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0: oiseau.
1: Célibataire, célibataire.
0: Écoutez-vous.
2: Classe, il a son petit oiseau.